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3: Bonsoir chers amis, auditrices, auditeurs sur Radio X Basel et bienvenue à notre émission Joliba en ce jour 8 septembre 2026. Moi c'est Aurélie et j'espère que vous avez passé une bonne journée. Eh bien, nous vous remercions pour votre fidélité tous les mardis de 20h à 21h. Eh bien, ce soir, installez-vous confortablement, ajustez votre transistor, car ce soir sur Joliba, notre émission africaine, on vous propose d'interrompre la course du temps. Pendant les prochaines minutes, nous allons ouvrir ensemble une parenthèse magique, une boîte à souvenirs débordante de nostalgie et de poésie. Alors aujourd'hui, notre antenne vous propose des chansons rétro. Nous avons décidé de poser nos valises dans une époque où la musique prenait le temps de raconter des histoires, où les textes vibraient d'une sincérité rare et où les mélodies s'ancraient à jamais dans le patrimoine de nos vies. Alors ce soir, nous rendons un vibrant hommage à ces géants de la musique africaine, à ces artistes intemporels qui ont bercé des générations de passionnés, d'amoureux et de rêveurs. Nous allons faire revivre de la musique ancienne, la mélancolie des amoureux perdus, et la joie de vivre des bals populaires. Mais en attendant de passer donc à la deuxième, à la continuité de mon introduction, je passe la parole à Aimé qui va vous dire son bonsoir.
4: Bonsoir, merci Aurélie. Bonsoir, comme l'a dit Aurélie, aujourd'hui nous sommes deux dans le studio. Donc, elle a fait la présentation, elle a fait l'introduction. Donc, je lui redonne la parole pour continuer. Moi, c'est Aimé. À bientôt. Ok Aurélie.
3: Oui, ben avant de passer donc la première chanson, Aimé au platine, on a préparé quand même une bonne playlist, je pense. Commençons donc de la poésie pure de Nanka Bell et des chansons de tout genre, de Kanda Bongo, Zangalewa, Mpongo Love, Bellis Pinto, Monique Seka, de Sam Mwangwana, du Prince Eyango, de Tchala Mwana, de Daouda Kone. Nous allons traverser des décennies. Nous allons célébrer ces voix d'or qui, même à travers le grésillement d'un vieux 45 tours, continuent de nous donner des frissons. Ce ne sont pas de simples chansons que nous allons écouter, ce sont des monuments de notre mémoire collective, des morceaux d'histoire qui n'ont pas pris une seule ride. Que vous ayez connu ces années folles ou que vous les découvriez ce soir avec les oreilles curieuses, laissez-vous emporter par cette vague de nostalgie lumineuse. C'est un grand voyage dans le temps qui commence, un hommage du cœur à ceux qui ont fait la bande originale de nos vies. Alors, montez le son, fermez les yeux et laissez la magie du rétro opérer. C'est parti sur Radio X à l'émission Joliba. Aimé, à ton tour.
4: Oui, on va commencer par Daouda Kone qui vient de la Côte d'Ivoire, qui nous chante une très belle chanson de Lomé. Je vous laisse apprécier.

La fin d'une très belle chanson de Daouda, bien connue et qui rend hommage à Lomé, la capitale du Togo, qu'il a connue et qu'il a aimée, donc qu'il exprime dans cette chanson. Alors, qui est Daouda Kone? Et Daouda Kone est plus connu sous le nom de Daouda le Sentimental, parce qu'il sort des chansons sentimentales. Et c'est un chanteur ivoirien emblématique de la musique d'Afrique de l'Ouest des années 1970 et 1980. Il a marqué les esprits par son style et mêlant romantisme, humour et chronique de la vie quotidienne. Son premier succès arrive en 1976 avec le titre « Les Bakas d'Abidjan ». Et c'est une ode pleine d'humour au minibus populaire de la capitale ivoirienne. Alors tout de suite après, nous allons écouter une chanson de Tchala Moana dont le titre est « Cicatrice d'amour ». Et qui est Tchala Moana? D'abord pour commencer, c'est une belle femme. De son nom entier, Elisabeth Tchala Moana Muidikai, elle est née le 13 mai 1958 à Elisabethville au Congo belge et est morte le 10 décembre 2022 à Kinshasa. Et elle est une chanteuse, danseuse, productrice, actrice et femme politique. Donc beaucoup de fonctions hein, quand même elle a occupées. Elle est célèbre pour avoir modernisé et donné ses lettres de noblesse au folklore du peuple Luba, le Mutuachi, dont l'origine remonte probablement au Moyen Âge. Surnommée reine de Mutuachi, Tchala Moana est aussi appelée par les Congolais affectueusement Mama Nationale, qui veut dire mère de la nation, tout simplement. Alors, tout de suite, aimé, nous fait écouter Cicatrice d'amour de Tchala Moana.

0: très belle chanson nostalgique, enfin, des années passées, franchement. Et qui, figurez-vous, jusqu'à présent, quand même, voilà quoi, ce sont des chansons appréciées, même au jour d'aujourd'hui. C'est juste intemporel, comme je l'avais dit dans mon introduction. Alors, vous venez d'écouter You Must Calculate. Pas « you must calculate », mais « you must calculer ». Donc, voilà, c'est un jeu de mots, tout simplement, et anglais-français mélangé. Et donc, c'est le prince Ndi Eyango, qui, de son nom de scène, est prince, prince Eyango. Donc, il est né Ndi, donc prince Ndi Eyango, et qui est une figure emblématique de la musique camerounaise et africaine en règle générale. Il est connu pour avoir modernisé le makossa en apportant une nouvelle dimension à ce genre musical traditionnel. Sa carrière musicale a connu des succès majeurs avec des albums et des titres qui ont marqué l'histoire de la musique camerounaise et internationale.
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écouter une chanson de Sam Magwana, il s'appelle le truc, et le titre c'est Fatimata. En cours, je vous dirais que Sam Magwana s'appelle en réalité Samuel Magwana, et qui est né donc à Kinshasa, mais d'origine angolaise, donc il chante en congolo-angolais.

êtes en train d'écouter la fin de la chanson Okaman de Monique Seka. Monique Seka, une très belle femme. Hein? On a de très belles femmes africaines en tout cas. Alors, qui est Monique Seka? Monique Seka est née le 22 novembre 1965 à Abidjan et qui est une chanteuse afro-zouk ivoirienne. Et fille de chanteur ivoirien, même hein, des années 90, Monique Seka fréquente donc l'univers de la musique dès son jeune enfant. Elle est surnommée la reine de la musique afro-zouk et est connue pour son timbre de voix exceptionnel. Avec la fusion musicale qu'elle engendre, Monique Seka est aussi une diva de la musique ivoirienne, hein, ça va sans dire. Alors, maintenant, on va poursuivre cette soirée musicale retro avec Nayan Kabel et son titre Iwasado. Alors, Nayan Kabel, de son nom d'état civil, et Aka Louise de Marillac est une célèbre chanteuse, auteure, compositrice et styliste ivoirienne née en 1963 à Agboville. Figure emblématique de la musique de la Côte d'Ivoire, elle s'est fait connaître dès les années 1980 en mélangeant, en habillant des influences disco, en mélangeant habilement des influences disco, funk et musique traditionnelle africaine. Et je vais vous parler courtement, brièvement de cette distinction. En 1994, elle remporte le prix de la plus belle voix féminine de l'Afrique au Trophée des Lions d'Or à Paris, ainsi qu'un Africa Music Awards pour son album phare Visa. Voilà, on va écouter donc la chanson Iwasado de Nayan Kabel.

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1: Alors, Aimé se prépare à nous faire écouter une chanson de Kanda Bongoman dont le titre est Billy. Donc, préparez-vous à écouter Billy. Alors, qui est Kanda Bongoman? Kanda Bongoman est née en 1955 en Congo belge, aujourd'hui appelé République démocratique du Congo, et c'est un musicien du soukous congolais. Alors Kanda Bongoman a fait partie d'un orchestre nommé Bel Mango, mais sa carrière solo a démarré seulement après son arrivée à Paris, et il est connu pour avoir modifié la structure du style musical soukous. Kanda Bongoman révolutionne le genre en encourageant les solos de guitare à chaque couplet, etc. Voilà. Et tout de suite après, donc, Billy de Kanda Bongoman.

0: écouter le titre « Femme commerçante » de Mpongo Love. Alors, je vous présente Mpongo Love. De son vrai nom, Alfred Mpongo Landou, c'est une chanteuse congolaise née le 27 août 1956 à Boma et morte malheureusement le 15 janvier 1990 en RDC, au Congo Kinshasa. Elle est connue plus pour sa voix aiguë, douce et mélancolique. Elle est considérée avec Abeti Masikini comme emblématique de la musique congolaise et des femmes dans la rumba congolaise. Mpongo Love est un nom de scène, hein, comme je l'avais dit, et qu'elle prend à l'âge de 19 ans. Son style musical est la rumba et elle chante en Lingala, mélangé de français, vous avez bien entendu. Lorsqu'elle a 4 ans, en 1960, elle a souffert de paralysie causée par une injection de pénicilline mal administrée. Mpongo Love se retrouve donc partiellement handicapé de ses deux jambes jusqu'en 1962. Heureusement, c'est à Notre-Dame de Boma pendant ses études primaires qu'elle prend goût à la musique au sein de la chorale paroissiale. J'allais dire qu'elle n'a jamais retrouvé l'usage de ses jambes. Ça, j'ai oublié de le dire. Voilà, aimé. Voilà. Tout est bien qui finit bien. Malheureusement, nous sommes arrivés donc à la fin de notre émission de ce 8 septembre 2026. Merci à Aimé. Hein. Et salutations à tous nos collègues qui n'ont pas pu être là pour une raison ou pour une autre. Et merci à vous, chers auditrices et auditeurs, pour votre fidélité de toujours. Et nous sommes reconnaissants pour votre attention, à votre écoute tous les mardis de 20h à 21h. Et votre présence à nos côtés nous est essentielle. Et je vous souhaite donc une bonne soirée. On vous donne rendez-vous la semaine prochaine à la même heure et à la même fréquence. C'était Aurélie et tout de suite après nous, c'est l'émission Metal X. Bye bye, à la semaine prochaine.
1: Comme l'a dit Aurélie, nous sommes arrivés à la fin de l'émission et rendez-vous pris la semaine prochaine, même heure, même fréquence. Après nous, c'est Metal X. On profite de ce temps pour remercier tous nos auditeurs et auditrices qui nous écoutent, qui nous donnent la pêche de pouvoir continuer cette émission. Voilà, c'est...
0: Et maintenant, on va terminer l'émission hein, définitivement avec une chanson de...
1: Il y a eu un petit problème technique qui se passe parce
0: d'accord.
1: que...
0: D'accord, moi je ne pouvais pas le savoir.
1: Oui, parce que... petit problème technique, la chanson que j'ai prévue, la chanson n'est pas arrivée à... La chanson est là, mais la chanson, il y a un problème technique.
0: Oui, ben, les problèmes techniques, ça arrive parfois, c'est malheureusement.
1: Oui, c'est du direct, donc vous allez écouter cette musique jusqu'à la fin pour pouvoir lancer l'autre émission. Et on vous souhaite tous bonne soirée et bonne semaine aussi, parce qu'aujourd'hui, nous ne sommes que le mardi. Donc, prenez soin de vous et puis rendez-vous pour la semaine prochaine, même heure, même fréquence.
0: Et on n'arrêtera pas de vous le dire. Merci encore pour votre fidélité depuis un peu plus de 17 ans. Franchement, nous sommes contentes que vous nous accompagnez toujours et toujours. Et puis, c'est grâce à vous un peu que nous avons autant duré. Et on compte sur vous pour que nous puissions continuer à durer dans le temps. Oui. Merci à vous, franchement.
1: Envoyez-nous vos doléances.
0: Oui. Et vous pouvez nous écrire sur notre adresse email joliba@radiox.com et ou nous suivre sur nos réseaux sociaux, donc Instagram, Facebook. Merci à vous.
1: Merci mille fois. Et puis voilà, et bonne soirée, bonne nuit. Et puis à la semaine prochaine. Moi, c'est Aimé. Juste après nous, c'est Metal X.
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